0: Voilà,
1: regarde. C'est une technique de spécial, c'est pour attendre. Qu'est-ce que c'est?